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0: Il est 7h, ça y est, nouvelle semaine qu'on démarre ensemble sur votre radio, c'est Mathis pour la suite des Tu passes Soprano qui arrive juste après Farouko.
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0: Et puis d'abord on y retourne pour un point sur les infos. C'est parti, info météo dans la région, Teddy Marazen.
2: Salut Mathis, bonjour tout le monde, du soleil et des nuages en alternance en ce lundi 24 août à Bourgoin. On aura de belles éclaircies, surtout ce matin, puisqu'ensuite les nuages devraient progressivement s'imposer et recouvrir une bonne partie du ciel isérois. Et les températures remontent légèrement aujourd'hui, avant une nouvelle baisse à prévoir en fin de semaine. Comptez une maximale de 33 degrés pour cet après-midi à Saint-Jean-de-Bournay, Crémieux, Bourgoin et Domarin. En politique, Raphaël Glucksmann a officialisé hier soir sa candidature à la présidentielle de 2027, promettant de relever la France. Favori de la primaire PS, il réaffirme son refus d'un accord avec LFI, mettant la main aux écologistes et aux communistes. Son programme vise à augmenter la rémunération nette via une baisse des prélèvements sociaux financée par une taxation accrue des méga-héritages pour récupérer 15 milliards. Pour rappel, Édouard Philippe, Gabriel Attal, Jean-Luc Mélenchon ou encore Marine Le Pen ont également officialisé leur candidature. En Isère, une collision frontale a fait 2 morts et 4 blessés graves hier sur l'axe de Bièvre à hauteur de Marciolles. Les gendarmes privilégient l'hypothèse d'un endormissement du conducteur d'une Peugeot 208 qui a percuté une Dacia Sandero en sens inverse. À bord de cette dernière, une femme de 52 ans et un homme de 53 ans sont décédés malgré les tentatives de réanimation. Deux jeunes filles de 16 et 18 ans ainsi qu'un bébé de 7 mois et un homme de 27 ans ont été évacués en urgence absolue vers Lyon et Grenoble. Et les secours en montagne ont également multiplié les interventions hier en Isère. Aux Adrets, un vététiste de 27 ans a été pris en charge après une chute, puis une randonneuse de 51 ans blessée à une cheville au Haut-Bréda. À Courançon en Vercors, un jeune de 17 ans victime d'un malaise a été secouru. À Chaulonges, une randonneuse de 31 ans en malaise a été dirigée vers le CHU de Grenoble. Et enfin aux Écouges, un pratiquant de canyoning blessé à un genou a été évacué par les pompiers. Et on termine par un mot de sport, victoire 2-0 pour l'OL samedi soir en déplacement du côté de Toulouse. C'était la première journée de championnat. Les Lyonnais recevront Le Havre lors du prochain match, ce sera ce samedi au Groupama Stadium. Mais avant ça, les Gones joueront leur avenir européen mercredi soir, toujours à domicile. Ce sera face aux Turcs de Fenerbahçe, coup d'envoi à 21h.

0: Bah oui, on profite de l'été jusqu'au bout, ça se passe comme ça ici. Faranco, le nouveau, on vient de s'écouter Yapaké sur votre radio.
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0: Et on commence la semaine avec vous les béliers. Un appel inattendu pourrait bien changer votre journée. Les taureaux, une petite tâche vous permet d'y voir plus clair. Gémeaux, une envie de bouger revient dès ce matin. Les cancers, une dépense prévue vous semble finalement bien utile. Les lions, un proche vous confie quelque chose qui vous touche. Vierge, une bonne nouvelle côté cœur vous donne le sourire. Balance, vous trouvez enfin le temps de faire quelque chose pour vous. Scorpion, une idée vous aide à mieux organiser les jours à venir. On passe au sagittaire, une petite rentrée d'argent arrive au bon moment. Les capricornes, une sortie entre amis vous change les idées. On continue avec les Verseaux. Une discussion vous permet de régler un petit désaccord. Et puis enfin, on termine avec les Poissons. Une activité dehors vous fait profiter des derniers jours d'été. La suite d'Hit avec Temi Paladjeni juste après Soprano. Bon réveil sur votre radio. Il

0: C'est Mathis, belle matinée avec nous. Tami Impala, Jenny à l'instant.
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0: Et on est parti ensemble jusqu'à 11h en cette nouvelle semaine de réveil de l'été. D'ailleurs, semaine de reprise pour beaucoup. Je sais que vous êtes nombreux à reprendre les routes pour aller en direction du taf. Ça va retrouver les collègues tranquilles. Pourquoi pas faire un petit déj ce matin? Peut ne pas bosser, c'est possible pour la reprise. Ça peut être pas mal. En tout cas, nous, on va se motiver jusqu'à 11h, le plein de hit. Ça revient avec Offenbach. Offenbach Star Sailor qui arrive. Il y aura Outcast et surtout, eh ben on va bien commencer la semaine avec la plaque.
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0: Belle matinée ici sur la radio de Bourgoin avec Offenbach Starseller.
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0: Allez, on démarre l'émission directe. La plaque, je vous rembourse votre plein pour démarrer cette nouvelle semaine. On vous a vu à Ruy sur la rue de la Salière, un Juke noir aujourd'hui, immatriculé EV749, deux lettres. C'est votre voiture, c'est gagné. Vous m'appelez 0825 740 940. La suite, c'est le retour des infos à 7h30 avec Teddy Marazen. Et juste avant, je vous passe Tibbs avec aussi Outcast.

0: c'est lundi matin, il est 7h30 sur votre radio. C'est Baptiste, je vous accompagne ici jusqu'à 11h pour se réveiller. Avec Tempor City qui arrive, Benson Boone aussi, et juste avant le retour de la rédac, les infos, la météo pour commencer la journée, Teddy Marazen.
1: Salut Mathis, bonjour tout le monde. Du soleil et des nuages en alternance en ce lundi 24 août à Bourgoin. On aura de belles éclaircies, surtout ce matin, puisqu'ensuite les nuages devraient progressivement s'imposer et recouvrir une bonne partie du ciel isérois. Et les températures remontent légèrement aujourd'hui, avant une nouvelle baisse à prévoir en fin de semaine. Comptez une maximale de 33 degrés pour cet après-midi à Saint-Jean-de-Bournay, Crémieux, Bourgoin et Domarin. En politique, Raphaël Glucksmann a officialisé hier soir sa candidature à la présidentielle de 2027, promettant de relever la France. Favori de la primaire PS, il réaffirme son refus d'un accord avec LFI, mettant la main aux écologistes et aux communistes. Son programme vise à augmenter la rémunération nette via une baisse des prélèvements sociaux financés par une taxation accrue des méga-héritages pour récupérer 15 milliards. Pour rappel, Édouard Philippe, Gabriel Attal, Jean-Luc Mélenchon ou encore Marine Le Pen ont également officialisé leur candidature. En Isère, une collision frontale a fait 2 morts et 4 blessés graves hier sur l'axe de Bièvre à hauteur de Marciolles. Les gendarmes privilégient l'hypothèse d'un endormissement du conducteur d'une Peugeot 208 qui a percuté une Dacia Sandero en sens inverse. À bord de cette dernière, une femme de 52 ans et un homme de 53 ans sont décédés malgré les tentatives de réanimation. Deux jeunes filles de 16 et 18 ans ainsi qu'un bébé de 7 mois et un homme de 27 ans ont été évacués en urgence absolue vers Lyon et Grenoble. Et les secours en montagne ont également multiplié les interventions hier en Isère. Aux Adrets, un vététiste de 27 ans a été pris en charge après une chute, puis une randonneuse de 51 ans blessée à une cheville au Haut-Bréda. À Courançon en Vercors, un jeune de 17 ans victime d'un malaise a été secouru. À Chaulonge, une randonneuse de 31 ans en malaise a été dirigée vers le CHU de Grenoble. Et enfin aux Écouges, un pratiquant de canyoning blessé à un genou a été évacué par les pompiers. Et on termine par un mot de sport, victoire 2-0 pour l'OL samedi soir en déplacement du côté de Toulouse. C'était la première journée de championnat. Les Lyonnais recevront Le Havre lors du prochain match, ce sera ce samedi au Groupama Stadium. Mais avant ça, les Gones joueront leur avenir européen mercredi soir, toujours à domicile. Ce sera face aux Turcs de Fenerbahçe, coup d'envoi à 21h.

Power ce matin pour se réveiller tranquillement sur votre radio. Lundi 24 août, aujourd'hui, j'ai vu que c'est l'anniversaire d'un DJ qu'on adore, Alan Walker, qui souffle ses 29 bougies. Alan Walker qu'on avait connu à l'époque avec Faded. Il y avait aussi Sing Me To Sleep, Alone également, on avait adoré. Et puis tiens, j'ai vu qu'il y a en quelque sorte le papa de la musique électronique en France qui fête son anniversaire, c'est Jean-Michel Jarre, qui a 78 ans. Bon anniversaire en tout cas, c'est le vôtre, la suite des hits. Ariana Grande, le tout nouveau qui arrive juste après Benson Boone. Bon réveil sur votre radio. 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

0: On vient de s'écouter le nouveau Ariana Grande, extrait de l'album Petal, c'était 8 That I Made You Love Me pour commencer la journée. Et puis Ariana Grande qui poursuit sa série de concerts avant de faire une grosse pause, elle l'a annoncé. Elle a encore 5 dates à Londres jusqu'au 1er septembre après être passée un peu partout aux États-Unis. En tout cas, bah vous passez une belle journée hein, dans les prochaines minutes, retour du hit de l'été. On va se régaler là, on va retourner en 2010. Et puis juste avant, évidemment, Toblo Stromae et Des Fleurs. Bon réveil.
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2: Le duo qu'on adore, tout bleu, avec Stromae sur Hot Radio.
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2: On démarre la journée ensemble avec un gros hit de l'été ce matin. Retour en 2010, année de la sortie du tout premier film Moi, Moche et Méchant, en octobre 2010. C'était le grand lancement d'Instagram avant de devenir maintenant l'une des plus grandes applications du monde, on peut dire. Et en 2010, on s'écoutait Florida avec David Guetta. Juste énorme, montez le son.

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1: Le début de journée se passe forcément ici sur votre radio. C'est Mathis, lundi matin qu'on démarre avec un point sur l'horoscope et Shakira Burna Boy pour les...
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1: Il est 8h et puis juste avant, c'est parti pour un point sur les infos et sur la météo de la région, Teddy Marazen.
3: Salut Mathis, bonjour tout le monde. Du soleil et des nuages en alternance en ce lundi 24 août à Bourgoin. On aura de belles éclaircies, surtout ce matin, puisqu'ensuite les nuages devraient progressivement s'imposer et recouvrir une bonne partie du ciel isérois. Et les températures remontent légèrement aujourd'hui, avant une nouvelle baisse à prévoir en fin de semaine. Comptez une maximale de 33 degrés pour cet après-midi à Saint-Jean-de-Bournay, Crémieux, Bourgoin et Domarin. En politique, Raphaël Glucksmann a officialisé hier soir sa candidature à la présidentielle de 2027, promettant de relever la France. Favori de la primaire PS, il réaffirme son refus d'un accord avec LFI, mettant la main aux écologistes et aux communistes. Son programme vise à augmenter la rémunération nette via une baisse des prélèvements sociaux financés par une taxation accrue des méga-héritages pour récupérer 15 milliards. Pour rappel, Édouard Philippe, Gabriel Attal, Jean-Luc Mélenchon ou encore Marine Le Pen ont également officialisé leur candidature. En Isère, une collision frontale a fait 2 morts et 4 blessés graves hier sur l'axe de Bièvre à hauteur de Marcillole. Les gendarmes privilégient l'hypothèse d'un endormissement du conducteur d'une Peugeot 208 qui a percuté une Dacia Sandero en sens inverse. À bord de cette dernière, une femme de 52 ans et un homme de 53 ans sont décédés malgré les tentatives de réanimation. Deux jeunes filles de 16 et 18 ans ainsi qu'un bébé de 7 mois et un homme de 27 ans ont été évacués en urgence absolue vers Lyon et Grenoble. Et les secours en montagne ont également multiplié les interventions hier en Isère. Aux Adrets, un vététiste de 27 ans a été pris en charge après une chute, puis une randonneuse de 51 ans blessée à une cheville au Haut-Bréda. À Courançon en Vercors, un jeune de 17 ans victime d'un malaise a été secouru. À Cholonge, une randonneuse de 31 ans en malaise a été dirigée vers le CHU de Grenoble. Et enfin aux Écouges, un pratiquant de canyoning blessé à un genou a été évacué par les pompiers. Et on termine par un mot de sport. Victoire 2-0 pour l'OL samedi soir en déplacement du côté de Toulouse. C'était la première journée de championnat. Les Lyonnais recevront Le Havre lors du prochain match. Ce sera ce samedi au Groupama Stadium. Mais avant ça, les Gones joueront leur avenir européen mercredi soir, toujours à domicile. Ce sera face aux Turcs de Fenerbahçe. Coup d'envoi à 21h.
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3: Pour le samplon 95, direction par exemple ce matin Saint-Jean-de-Bournay, chez Auchan ou chez Intermarché, comptez 1,98€. C'est 1,97€ au carrefour de l'île d'Abo. Même prix pour le Leclerc de Bourgoin, 1,96€ sinon chez Auchan du côté de Vézerons. Et pour le gasoil, 2,21€ pour le carrefour de l'île d'Abo. Même prix chez Esso à Bourgoin, avenue Alsace-Lorraine. 2,21€ également pour le Leclerc de Bourgoin. Et enfin, comptez 2,19€ pour le Super U de Corbelin.

0: On se rappelle le mondial de football ce matin. Bah oui, bon réveil avec Shakira Burna Boy sur votre radio.
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0: Et on commence la semaine avec vous les béliers. Un appel inattendu pourrait bien changer votre journée. Les taureaux, une petite tâche vous permet d'y voir plus clair. Gémeaux, une envie de bouger revient dès ce matin. Les cancers, une dépense prévue vous semble finalement bien utile. Les lions, un proche vous confie quelque chose qui vous touche. Vierge, une bonne nouvelle côté cœur vous donne le sourire. Balance, vous trouvez enfin le temps de faire quelque chose pour vous. Scorpion, une idée vous aide à mieux organiser les jours à venir. On passe au sagittaire, une petite rentrée d'argent arrive au bon moment. Les capricornes, une sortie entre amis vous change les idées. On continue avec les Verseaux. Une discussion vous permet de régler un petit désaccord. Et puis enfin on termine avec les Poissons. Une activité dehors vous fait profiter des derniers jours d'été. Allez, belle matinée avec nous ici sur votre radio. On continue ensemble avec le plan de 8. Bruno Mars qui arrive juste après les frérots de la Vega.
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0: Bruno Mars, c'était I Just Might en ce lundi matin.
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0: Bon, je suis tombé sur un article ce week-end. Si jamais vous avez prévu de vous marier les prochains mois, il y a un couple d'Américains qui a eu une bonne idée. C'est un couple de parachutistes. Du coup, ils ont fait leur cérémonie de mariage dans les airs. Ils l'ont commencé à 4200 mètres d'altitude et 190 km par heure. Ouais, faut pas avoir peur. Et ils ont vraiment fait les choses bien. Un petit costard pour le marié, robe pour la mariée. En vrai, autant vous dire que c'est à la classe. Allez, restez avec nous, c'est lundi matin, nouvelle semaine qu'on démarre avec Teddy Swims, avant que je vous révèle le gagnant du défi de l'été.
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0: Swims ce matin pour ouvrir les yeux sur la radio de Bourgoin. Et ça y est, c'est l'heure, les votes sont clos.
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0: Ouais, c'est l'heure du résultat. Tout le week-end, vous avez voté sur le Facebook et l'Insta de la radio. Il y avait 5 photos sélectionnées, celles de Florian, d'Emilie, de Julie, de Mélissa et de Claire. À la clé, un appareil photo, les DC 9200 chaque photo. Je rappelle le ou la gagnante en direct. Ça sonne, on espère que ça va décrocher. C'est lundi matin. Allô Claire ?
2: Allô ?
0: Oui, c'est Mathis, t'es en direct à la radio, je te dérange pas ?
2: Non, pas du tout.
0: Bon, Claire, c'est comment ? T'es déjà au boulot, t'es en vacances, à la maison, c'est comment ?
2: Non, je suis déjà au boulot.
0: Bon, écoute, les votes du défi de l'été étaient très très serrés, en particulier avec la photo 4, hein, du coup la photo de la Norvège, mais j'ai une très très bonne nouvelle pour toi. Tu vas bien commencer la semaine parce que c'est toi qui remporte le défi de l'été. Bravo Claire.
2: Merci, merci beaucoup, je suis trop contente.
0: Je rappelle hein, Claire qui est partie en Tanzanie pendant les vacances, franchement la grande classe. Tu vas pouvoir faire de belles photos pour les prochains parce que je te file ton appareil DC 9200 chez Aquaphoto.
2: Bah merci beaucoup, la semaine commence trop bien, merci beaucoup.
0: Eh ben écoute, avec grand plaisir, passe une bonne journée Claire, on se dit à très vite.
2: Merci beaucoup, bonne journée.
0: Et puis la suite des FC Games, Théodora, Jay-Z, Alicia Keys en classique, avant le retour des infos à 8h30 sur Off Radio.

0: Il est 8h30 sur votre radio. Bon courage si vous êtes en mode reprise du taf. Bah pour beaucoup, c'est le cas aujourd'hui. Hein. On vous motive avec le plein de hits. Shawn Mendes, Camila Cabello qui arrive. Mauvais Joe aussi pour le retour des hits. Ça, c'est pour se rappeler l'été. Les vacances. Ça arrive juste après le point sur les infos. La météo, Teddy Marazen.
1: Salut Mathis, bonjour tout le monde. Du soleil et des nuages en alternance en ce lundi 24 août à Bourgoin. On aura de belles éclaircies, surtout ce matin, puisqu'ensuite les nuages devraient progressivement s'imposer et recouvrir une bonne partie du ciel isérois. Et les températures remontent légèrement aujourd'hui, avant une nouvelle baisse à prévoir en fin de semaine. Comptez une maximale de 33 degrés pour cet après-midi à Saint-Jean-de-Bournay, Crémieux, Bourgoin et Domarin. En politique, Raphaël Glucksmann a officialisé hier soir sa candidature à la présidentielle de 2027, promettant de relever la France. Favori de la primaire PS, il réaffirme son refus d'un accord avec LFI, mettant la main aux écologistes et aux communistes. Son programme vise à augmenter la rémunération nette via une baisse des prélèvements sociaux financés par une taxation accrue des méga-héritages pour récupérer 15 milliards. Pour rappel, Édouard Philippe, Gabriel Attal, Jean-Luc Mélenchon ou encore Marine Le Pen ont également officialisé leur candidature. En Isère, une collision frontale a fait 2 morts et 4 blessés graves hier sur l'axe de Bièvre à hauteur de Marcillole. Les gendarmes privilégient l'hypothèse d'un endormissement du conducteur d'une Peugeot 208 qui a percuté une Dacia Sandero en sens inverse. À bord de cette dernière, une femme de 52 ans et un homme de 53 ans sont décédés malgré les tentatives de réanimation. Deux jeunes filles de 16 et 18 ans ainsi qu'un bébé de 7 mois et un homme de 27 ans ont été évacués en urgence absolue vers Lyon et Grenoble. Et les secours en montagne ont également multiplié les interventions hier en Isère. Aux Adrets, un vététiste de 27 ans a été pris en charge après une chute, puis une randonneuse de 51 ans blessée à une cheville au Haut-Bréda. À Courançon en Vercors, un jeune de 17 ans victime d'un malaise a été secouru. À Chaulonge, une randonneuse de 31 ans en malaise a été dirigée vers le CHU de Grenoble. Et enfin aux Écouges, un pratiquant de canyoning blessé à un genou a été évacué par les pompiers. Et on termine par un mot de sport. Victoire 2-0 pour l'OL samedi soir en déplacement du côté de Toulouse. C'était la première journée de championnat. Les Lyonnais recevront Le Havre lors du prochain match. Ce sera ce samedi au Groupama Stadium. Mais avant ça, les Gones joueront leur avenir européen mercredi soir, toujours à domicile. Ce sera face aux Turcs de Fenerbahçe. Coup d'envoi à 21h.

Vous écoutez Mauvais Joe et pilé sur votre radio. Ouais, lundi 24 août, aujourd'hui, j'ai vu que c'est l'anniversaire d'un DJ qu'on adore. Alan Walker qui souffle ses 29 bougies aujourd'hui. On l'avait connu à l'époque avec Faded, c'était en 2016, si je dis pas de bêtises. Il y avait aussi Sing Me To Sleep, Alone également, on avait adoré. Et puis tiens, j'ai vu qu'il y a en quelque sorte le papa de la musique électronique en France qui fête son anniversaire, c'est Jean-Michel Jarre qui a 78 ans. Bon anniversaire en tout cas si c'est le vôtre. La suite, Angèle et Justice arrive juste après Shawn Mendes. Autant vous dire que c'est tous les plus gros qui sont là pour démarrer la journée. Allez, bon réveil avec nous, on est lundi le 24 août.

0: qui auront marqué l'année 2026. On adore. Angèle et Justice ce matin pour se réveiller ensemble. Ah, d'ailleurs, on a eu des nouvelles d'Angèle vendredi. Hein. Vous le savez, ça fait quelques semaines qu'on savait qu'il y avait un nouvel album en préparation. Album qui va s'appeler Instinct, un peu plus en mode électro que ce qu'on a pu connaître. Et puis du coup, bah, vendredi, Angèle qui a posté sur Instagram une petite énigme. Évidemment, en 2 minutes, et bah, elle était résolue par tous les fans. Et du coup, bah, je peux vous l'annoncer, le nouvel album d'Angèle qui arrive, ça sera pour le 16 octobre prochain. Pour la suite, Julien Lib qui arrive, Bad Bunny. Avec aussi le nouveau Cat's Eye, Animal, à découvrir en premier ici.
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Julien Lib, ce matin sur Hot Radio, il y a les infos qui arrivent tout à l'heure à 9h avec Teddy Marazen. Et puis juste avant, on écoute le nouveau Katsai. Celui qui a terminé sa tournée mondiale à la maison, c'était hier soir à Porto Rico, à San Juan. Deux concerts exceptionnels samedi et dimanche pour clôturer ça. Je vous passe maintenant la superstar Bad Bunny. Allez, beau réveil ce matin avec nous, ici sur Hot Radio.

0: Sur votre radio, belle matinée, beau réveil avec nous pour la suite. On va se mettre bien pour commencer la journée. J'adore, gros souvenir de tech qui se prépare.
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0: Dira aussi Riviera et puis pour attaquer une nouvelle heure. Un point sur les infos, sur la météo, Teddy Marazen.
2: Salut Mathis, bonjour tout le monde. Du soleil et des nuages en alternance en ce lundi 24 août à Bourgoin. On aura de belles éclaircies, surtout ce matin, puisqu'ensuite les nuages devraient progressivement s'imposer et recouvrir une bonne partie du ciel isérois. Et les températures remontent légèrement aujourd'hui, avant une nouvelle baisse à prévoir en fin de semaine. Comptez une maximale de 33 degrés pour cet après-midi à Saint-Jean-de-Bournay, Crémieux, Bourgoin et Domarin. En politique, Raphaël Glucksmann a officialisé hier soir sa candidature à la présidentielle de 2027, promettant de relever la France. Favori de la primaire PS, il réaffirme son refus d'un accord avec LFI, mettant la main aux écologistes et aux communistes. Son programme vise à augmenter la rémunération nette via une baisse des prélèvements sociaux financés par une taxation accrue des méga-héritages pour récupérer 15 milliards. Pour rappel, Édouard Philippe, Gabriel Attal, Jean-Luc Mélenchon ou encore Marine Le Pen ont également officialisé leur candidature. En Isère, une collision frontale a fait 2 morts et 4 blessés graves hier sur l'axe de Bièvre à hauteur de Marciolles. Les gendarmes privilégient l'hypothèse d'un endormissement du conducteur d'une Peugeot 208 qui a percuté une Dacia Sandero en sens inverse. À bord de cette dernière, une femme de 52 ans et un homme de 53 ans sont décédés malgré les tentatives de réanimation. Deux jeunes filles de 16 et 18 ans ainsi qu'un bébé de 7 mois et un homme de 27 ans ont été évacués en urgence absolue vers Lyon et Grenoble. Et les secours en montagne ont également multiplié les interventions hier en Isère. Aux Adrets, un vététiste de 27 ans a été pris en charge après une chute, puis une randonneuse de 51 ans blessée à une cheville au Haut-Bréda. À Courançon en Vercors, un jeune de 17 ans victime d'un malaise a été secouru. À Cholonges, une randonneuse de 31 ans en malaise a été dirigée vers le CHU de Grenoble. Et enfin aux Écouges, un pratiquant de canyoning blessé à un genou a été évacué par les pompiers. Et on termine par un mot de sport, victoire 2-0 pour l'OL samedi soir en déplacement du côté de Toulouse. C'était la première journée de championnat. Les Lyonnais recevront Le Havre lors du prochain match, ce sera ce samedi au Groupama Stadium. Mais avant ça, les Gones joueront leur avenir européen mercredi soir, toujours à domicile. Ce sera face aux Turcs de Fenerbahçe, coup d'envoi à 21h.
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2: Pour le samplon 95, direction par exemple ce matin Saint-Jean-de-Bournay, chez Auchan ou chez Intermarché, comptez 1,98€. C'est 1,97€ au carrefour de l'île d'Abeau. Même prix pour le Leclerc de Bourgoin, 1,96€ sinon chez Auchan du côté de Vézerons. Et pour le gasoil, 2,21€ pour le carrefour de l'île d'Abeau. Même prix chez Esso à Bourgoin, avenue Alsace-Lorraine. 2,21€ également pour le Leclerc de Bourgoin. Et enfin, comptez 2,19€ pour le Super U de Corbelin.

0: Pote de David Guetta, Bébé Rexha est là pour commencer la journée.
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0: Allez, bon réveil, bonnes vacances aux derniers concernés. Bonne reprise d'ailleurs si c'est le cas pour vous aujourd'hui. D'ailleurs, peut-être que vous avez profité des vacances pour faire un peu de ménage, de tri chez vous. Je suis tombé sur une info, il y a l'application Tinder qui a lancé ses propres camions poubelles pour jeter les affaires et les souvenirs de son ex. Si jamais ça vous intéresse, n'hésitez pas à m'écrire Facebook, Insta. Je peux peut-être vous mettre en relation. On peut voir ça. Et puis là, nous on y retourne pour les hits. Farruko, le nouveau avec Steve Aoki qui arrive. Avec aussi Jennifer Lopez. Ça, c'est un classique.
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coup d'envoi d'une nouvelle semaine avec Farocco et Steve Aoki sur la radio de Bourgoin. Avec un événement à pas manquer, la mercredi à 21h, Groupama Stadium à Lyon, match de foot, allez voir, barrage de Ligue des Champions, match retour, l'OL qui va recevoir le club turc de Fenerbahçe. Je vous rappelle, il y avait eu 1-1 à l'aller, donc autant vous dire que le match de mercredi va être décisif, à pas manquer à Lyon, au Groupama Stadium. Et la suite, Jennifer Lopez, Classico Radio.

0: C'était le nouveau Eva, il est déjà 9h30 sur votre radio. Allez, c'est lundi matin, coup de pote d'une nouvelle semaine. Avec Offenbach Star Sailor qui arrive, Dadju aussi. Et juste avant, et ben on est reparti. Hein. Un point sur les infos et sur la météo ce lundi matin, Teddy Marazen.
1: Salut Mathis, bonjour tout le monde. Du soleil et des nuages en alternance en ce lundi 24 août à Bourgoin. On aura de belles éclaircies, surtout ce matin, puisqu'ensuite les nuages devraient progressivement s'imposer et recouvrir une bonne partie du ciel isérois. Et les températures remontent légèrement aujourd'hui, avant une nouvelle baisse à prévoir en fin de semaine. Comptez une maximale de 33 degrés pour cet après-midi à Saint-Jean-de-Bournay, Crémieux, Bourgoin et Domarin. À la une, le journaliste et animateur Philippe Bouvard est décédé à l'âge de 94 ans. Figure emblématique de la radio, il avait présenté pendant près de 40 ans l'émission Les Grosses Têtes, devenant l'une des voix les plus connues du paysage radiophonique français. Auteur, chroniqueur, homme de télévision, il aura marqué plusieurs générations par son humour et son style inimitable. En Isère, une collision frontale a fait 2 morts et 4 blessés graves hier sur l'axe de Bièvre à hauteur de Marciolles. Les gendarmes privilégient l'hypothèse d'un endormissement du conducteur d'une Peugeot 208 qui a percuté une Dacia Sandero en sens inverse. À bord de cette dernière, une femme de 52 ans et un homme de 53 ans sont décédés malgré les tentatives de réanimation. Deux jeunes filles de 16 et 18 ans ainsi qu'un bébé de 7 mois et un homme de 27 ans ont été évacués en urgence absolue vers Lyon et Grenoble. Et les secours en montagne ont également multiplié les interventions hier en Isère. Aux Adrets, un vététiste de 27 ans a été pris en charge après une chute, puis une randonneuse de 51 ans blessée à une cheville au Haut-Bréda. À Courançon en Vercors, un jeune de 17 ans victime d'un malaise a été secouru. À Cholonge, une randonneuse de 31 ans en malaise a été dirigée vers le CHU de Grenoble. Et enfin aux Écouges, un pratiquant de canyoning blessé à un genou a été évacué par les pompiers. Et on termine par un mot de sport, victoire 2-0 pour l'OL samedi soir en déplacement du côté de Toulouse, c'était la première journée de championnat. Les Lyonnais recevront Le Havre lors du prochain match, ce sera ce samedi au Groupama Stadium. Mais avant ça, les Gones joueront leur avenir européen mercredi soir, toujours à domicile, ce sera face aux Turcs de Fenerbahçe, coup d'envoi à 21h.

Léo Funback pour commencer la semaine ici sur votre radio sous le soleil. Nickel, vous retrouvez peut-être les collègues ce matin en mode discussion à la machine à café. Et bah moi je vous passe tous les hits de l'été, ça continue avec la franco-haïtienne Neka qui arrive juste après Dadju sur votre radio. Aujourd'hui

0: Profite de l'été jusqu'au bout. Non, on parle pas d'automne, moi. C'est dans un mois, faut pas déconner. On vient de s'écouter Naïka ce matin.
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0: Un des hits de l'été, c'était One Track Mind. Pour la suite, on va retrouver le beau gosse Alex Perron que je vous prépare. Il s'échauffe tranquillement pour son concert en Nouvelle-Zélande ce soir. Et surtout pour la sortie de son album qui va fêter depuis l'Australie. Ça va être dingue et ça va se passer vendredi. Alex Perron, nous on l'écoute avec le hit qui donne des frissons en live. Ah trop trop bien, je l'avais vu à Paris en avril dernier. Alex Perron, Eternity, avec aussi Jérémy Frérot.
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1: Bon lundi matin, belle matinée, branchée avec nous ici sur votre radio. C'est Mathis, il est 10h du mat avec pour la suite Asaf Avidan, juste après Temper City.
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1: Et c'est le plan de hit qui revient juste après le retour des infos et de la météo de la région, Teddy Marazen.
3: Salut Mathis, bonjour tout le monde. Du soleil et des nuages en alternance en ce lundi 24 août à Bourgoin. On aura de belles éclaircies, surtout ce matin, puisqu'ensuite les nuages devraient progressivement s'imposer et recouvrir une bonne partie du ciel isérois. Et les températures remontent légèrement aujourd'hui avant une nouvelle baisse à prévoir en fin de semaine. Comptez une maximale de 33 degrés pour cet après-midi à Saint-Jean-de-Bournay, Crémieux, Bourgoin et Domarin. À la une, le journaliste et animateur Philippe Bouvard est décédé à l'âge de 94 ans. Figure emblématique de la radio, il avait présenté pendant près de 40 ans l'émission Les Grosses Têtes, devenant l'une des voix les plus connues du paysage radiophonique français. Auteur, chroniqueur, homme de télévision, il aura marqué plusieurs générations par son humour et son style inimitable. En Isère, une collision frontale a fait 2 morts et 4 blessés graves hier sur l'axe de Bièvre à hauteur de Marcillol. Les gendarmes privilégient l'hypothèse d'un endormissement du conducteur d'une Peugeot 208 qui a percuté une Dacia Sandero en sens inverse. À bord de cette dernière, une femme de 52 ans et un homme de 53 ans sont décédés malgré les tentatives de réanimation. Deux jeunes filles de 16 et 18 ans ainsi qu'un bébé de 7 mois et un homme de 27 ans ont été évacués en urgence absolue vers Lyon et Grenoble. Et les secours en montagne ont également multiplié les interventions hier en Isère. Aux Adrets, un vététiste de 27 ans a été pris en charge après une chute, puis une randonneuse de 51 ans blessée à une cheville au Haut-Bréda. À Courançon en Vercors, un jeune de 17 ans victime d'un malaise a été secouru. À Cholonges, une randonneuse de 31 ans en malaise a été dirigée vers le CHU de Grenoble. Et enfin aux Écouges, un pratiquant de canyoning blessé à un genou a été évacué par les pompiers. Et on termine par un mot de sport, victoire 2-0 pour l'OL samedi soir en déplacement du côté de Toulouse. C'était la première journée de championnat. Les Lyonnais recevront Le Havre lors du prochain match, ce sera ce samedi au Groupama Stadium. Mais avant ça, les Gones joueront leur avenir européen mercredi soir, toujours à domicile. Ce sera face aux Turcs de Fenerbahçe, coup d'envoi à 21h.
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3: Pour le samplon 95, direction par exemple ce matin Saint-Jean-de-Bournay, chez Auchan ou chez Intermarché, comptez 1,98€. C'est 1,97€ au carrefour de l'île d'Abo. Même prix pour le Leclerc de Bourgoin, 1,96€ sinon chez Auchan du côté de Vezerons. Et pour le gasoil, 2,21€ pour le carrefour de l'île d'Abo. Même prix chez Esso à Bourgoin et Avenue Alsace-Lorraine. 2,21€ également pour le Leclerc de Bourgoin. Et enfin, comptez 2,19€ pour le Super U de Corbelin.

0: Allez, c'est Mathis, on est parti. Plus de 30 minutes de hit rank pour vous. Ah ouais, c'est cadeau, c'est ce que je vous prépare pour profiter à fond de la matinée. Là, vos messages qui arrivent dès maintenant, d'ailleurs, en Facebook, Insta de la radio. On se motive pour la reprise, peut-être pour vous. On va se mettre bien avec le souvenir du début de l'été qui arrive, Shakira Burna Boy. Hymne du mondial. Ah, c'est écouté Die Die. Shakira Burna Boy, c'est calé. K-pop Demon Hunters. Et tout à l'heure, le classique, ça sera avec Kesha.
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0: Shakira avec Burna Boy, on vient de s'écouter Die Die et c'est la radio de Bourgoin.
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0: La plaque pour aujourd'hui, une Juke noire immatriculée EV749 de lettres. On l'a vu sur la rue de la Salière à Ruy. C'est votre voiture, c'est gagné, vous m'appelez. Et pour vous aussi, récupérez l'autocollant Haute Radio à coller à l'arrière de votre voiture. Bah, direction Super Rue à la Verpillière. Ou alors à Car, à la Baronnie à Pont-de-Beauvoisin. La suite des hits avec Ray, Jungle et Emma après le classique Haute Radio. Voici Kesha et TikTok. 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

Allez, belle matinée, profitez bien si vous avez encore la chance d'être en vacances. Big Flo et Oli, on vient de s'écouter demain à l'instant sur votre radio. Et d'ailleurs, je vous rappelle que Big Flo et Oli vont bientôt partir en tournée partout en France. La tournée Karma qui va démarrer à partir du 19 octobre prochain. Il reste encore des places, donc je vous laisse checker ça. La suite du plan de 8, 30 minutes en non-stop avec Just et Jack Style qui arrive juste après Teddy Swims sur votre radio.

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0: 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Et la suite d'It, David Guetta, Gillo qui arrive, Lucas Graham, et je n'oublie pas les 10 gagas. Salut, à demain, 7h du mat.
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2: Pour demain, même temps qu'aujourd'hui, et comme ce sera d'ailleurs le cas toute la semaine, on alternera entre belles éclaircies et passages nuageux, avec le soleil qui devrait malgré tout dominer dans l'ensemble. Les conditions devraient ensuite se dégrader en fin de semaine avec le retour des perturbations et une baisse des températures pour ce week-end. Mais avant ça, pour demain, comptez une minimale de 19 degrés pour la matinée à l'île d'Abo, Villefontaine et Maubec, et une maximale de 29 pour l'après-midi à Saint-Chef, Nivola et Bourgoin. À la une, le journaliste et animateur Philippe Bouvard est décédé aujourd'hui à l'âge de 96 ans. Figure emblématique de la radio, il avait présenté pendant près de 40 ans l'émission Les Grosses Têtes, devenant l'une des voix les plus connues du paysage radiophonique français. Auteur, chroniqueur, homme de télévision, il aura marqué plusieurs générations par son humour et son style inimitable. En Isère, une collision frontale a fait 2 morts et 4 blessés graves hier sur l'axe de Bièvre à hauteur de Marciolles. Les gendarmes privilégient l'hypothèse d'un endormissement du conducteur d'une Peugeot 208 qui a percuté une Dacia Sandero en sens inverse. À bord de cette dernière, une femme de 52 ans et un homme de 53 ans sont décédés malgré les tentatives de réanimation. Deux jeunes filles de 16 et 18 ans ainsi qu'un bébé de 7 mois et un homme de 27 ans ont été évacués en urgence absolue vers Lyon et Grenoble. Les maraîchers bio du Nord-Isère tirent la sonnette d'alarme face à une sécheresse historique et des canicules à répétition qui ont décimé salades, tomates et semis d'automne. Même les sols habituellement plus résilients n'ont pas tenu, rien ne résiste d'après les exploitants. Dans certaines serres, jusqu'à 47 degrés ont été relevés, entraînant des pertes massives de plants. Les fermes doivent investir dans des filets d'ombrage ou adapter leurs cultures. Tous redoutent un hiver catastrophique avec une explosion des prix. Et enfin, 650 athlètes ont participé hier au Swimrunman des Grands Lacs de Lafray. Entre portions de trail traversées des lacs de Lafray et de Pétiché, les concurrents ont évolué dans un site exceptionnel au pied de l'Obiou et du Taillefer. Les plus aguerris ont enchaîné 6 km de natation et 27 km de course avec un final au redouté kilomètre vertical du Grand Cerf. Venus de toute la France et de l'étranger, les participants ont tous salué un cadre incroyable.
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2: Pour le samplon 95, direction par exemple Saint-Jean-de-Bournay aujourd'hui chez Auchan et chez Intermarché, c'est 1,98€. Même prix pour le Leclerc de Bourgoin, 1,97€ sinon au Carrefour de l'île d'Abo, 1,96€ chez Auchan du côté de Vezerons. Et pour le gasoil, 2,23€ pour le Carrefour Market de Rimonceau, 2,21€ sinon pour le Carrefour de l'île d'Abo, 2,21€ également chez Auchan à Vezerons. Et enfin, c'est aussi 2,21€ le litre de gasoil au Leclerc de Bourgoin.

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2: Pour demain, même temps qu'aujourd'hui, et comme ce sera d'ailleurs le cas toute la semaine, on alternera entre belles éclaircies et passages nuageux, avec le soleil qui devrait malgré tout dominer dans l'ensemble. Les conditions devraient ensuite se dégrader en fin de semaine avec le retour des perturbations et une baisse des températures pour ce week-end. Mais avant ça, pour demain, comptez une minimale de 19 degrés pour la matinée à l'île d'Abo, Villefontaine et Maubec, et une maximale de 29 pour l'après-midi à Saint-Chef, Nivola et Bourgoin. À la une, le journaliste et animateur Philippe Bouvard est décédé aujourd'hui à l'âge de 96 ans. Figure emblématique de la radio, il avait présenté pendant près de 40 ans l'émission Les Grosses Têtes, devenant l'une des voix les plus connues du paysage radiophonique français. Auteur, chroniqueur, homme de télévision, il aura marqué plusieurs générations par son humour et son style inimitable. En Isère, une collision frontale a fait 2 morts et 4 blessés graves hier sur l'axe de Bièvre à hauteur de Marciolles. Les gendarmes privilégient l'hypothèse d'un endormissement du conducteur d'une Peugeot 208 qui a percuté une Dacia Sandero en sens inverse. À bord de cette dernière, une femme de 52 ans et un homme de 53 ans sont décédés malgré les tentatives de réanimation. Deux jeunes filles de 16 et 18 ans ainsi qu'un bébé de 7 mois et un homme de 27 ans ont été évacués en urgence absolue vers Lyon et Grenoble. Les maraîchers bio du Nord-Isère tirent la sonnette d'alarme face à une sécheresse historique et des canicules à répétition qui ont décimé salades, tomates et semis d'automne. Même les sols habituellement plus résilients n'ont pas tenu, rien ne résiste d'après les exploitants. Dans certaines serres, jusqu'à 47 degrés ont été relevés, entraînant des pertes massives de plants. Les fermes doivent investir dans des filets d'ombrage ou adapter leur culture. Tous redoutent un hiver catastrophique avec une explosion des prix. Et enfin, 650 athlètes ont participé hier au Swimrunman des Grands Lacs de Lafray. Entre portions de trail traversées des lacs de Lafray et de Pétiché, les concurrents ont évolué dans un site exceptionnel au pied de l'Obiou et du Taillefer. Les plus aguerris ont enchaîné 6 km de natation et 27 km de course avec un final au redouté kilomètre vertical du Grand Cerf. Venus de toute la France et de l'étranger, les participants ont tous salué un cadre incroyable.
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2: Pour le samplon 95, direction par exemple Saint-Jean-de-Bournay aujourd'hui chez Auchan et chez Intermarché, c'est 1,98€. Même prix pour le Leclerc de Bourgoin, 1,97€ sinon au carrefour de l'île d'Abo, 1,96€ chez Auchan du côté de Vézerons. Et pour le gasoil, 2,23€ pour le carrefour Market de Rimonceau, 2,21€ sinon pour le carrefour de l'île d'Abo, 2,21€ également chez Auchan à Vézerons. Et enfin, c'est aussi 2,21€ le litre de gasoil au Leclerc de Bourgoin.

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2: Bah alors, ce serait pas le retour de la Haute Family!
1: 16h-19h, nouvelle saison.
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1: On a travaillé, pardon, on a bronzé tout l'été, rien que pour vous, et on est là. On va s'amuser en nouvelle saison ensemble, on espère que vous êtes en forme, peut-être que vous reprenez le boulot aujourd'hui.
2: Bon courage si c'était la première journée dans la voiture, on va vous accompagner tous les soirs, hein, 16h-19h.
1: Avec Voit, vos artistes préférés, Mark Ronson, Bruno Mars, oui c'est là, c'est calé, ça arrive sur votre radio, Riviera. Et puis le retour de l'info et l'actu dans la région.
2: On fait le point à 4h avec Teddy Marazen.
4: Pour demain même temps qu'aujourd'hui, et comme ce sera d'ailleurs le cas toute la semaine, on alternera entre belles éclaircies et passages nuageux avec le soleil qui devrait malgré tout dominer dans l'ensemble. Les conditions devraient ensuite se dégrader en fin de semaine avec le retour des perturbations et une baisse des températures pour ce week-end. Mais avant ça, pour demain, comptez une minimale de 19 degrés pour la matinée à l'île d'Abo, Villefontaine et Maubec et une maximale de 29 pour l'après-midi à Saint-Chef, Nivola et Bourgoin. À la une, le journaliste et animateur Philippe Bouvard est décédé aujourd'hui à l'âge de 96 ans. Figure emblématique de la radio, il avait présenté pendant près de 40 ans l'émission Les Grosses Têtes, devenant l'une des voix les plus connues du paysage radiophonique français. Auteur, chroniqueur, homme de télévision, il aura marqué plusieurs générations par son humour et son style inimitable. En Isère, un incendie a détruit 23 voitures dans la casse automobile Fourneton Démolition à Moirans cette nuit peu après 2h30. Une quinzaine de pompiers ont maîtrisé le sinistre vers 4h sans impact sur l'activité de l'entreprise. Les gendarmes de Saint-Marcelin, épaulés par les techniciens en identification criminelle, ont ouvert une enquête. La thèse d'un acte volontaire est privilégiée. Les maraîchers bio du Nord-Isère tirent la sonnette d'alarme face à une sécheresse historique et des canicules à répétition qui ont décimé salades, tomates et semis d'automne. Même les sols habituellement plus résilients n'ont pas tenu, rien ne résiste d'après les exploitants. Dans certaines serres, jusqu'à 47 degrés ont été relevés, entraînant des pertes massives de plants. Les fermes doivent investir dans des filets d'ombrage ou adapter leur culture. Tous redoutent un hiver catastrophique avec une explosion des prix. Et enfin, 650 athlètes ont participé hier au Swimrunman des Grands Lacs de l'Afrée. Entre portions de trail traversées des lacs de l'Afrée et de Pétiché, les concurrents ont évolué dans un site exceptionnel au pied de l'Obiou et du Taillefer. Les plus aguerris ont enchaîné 6 km de natation et 27 km de course avec un final au redouté kilomètre vertical du Grand Cerf. Venus de toute la France et de l'étranger, les participants ont tous salué un cadre incroyable.
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0: tous, le son de l'été pour profiter encore de l'été avec Mark Ronson. C'était Uptown Funk ou ça, bah, dans la famille. Saison numéro
1: 3 là, ça y est, on est reparti ensemble.
0: C'est que la saison numéro 3.
1: Eh, ça fait déjà pas mal, hein.
0: J'ai l'impression que Mathilde... Ça non. Fait des années que je la subis.
1: Oui, mais ça, bon. C'est pas qu'une impression.
0: Oui, bah c'est vrai, c'est pas qu'une impression. On est très contents de vous retrouver. On espère que vous avez passé un bel été, de bonnes vacances, que vous soyez parti ou pas.
1: Oui.
0: Tout à l'heure, on va jouer, hein, puisqu'il y aura le retour du Family Speed Test. Ça ne bouge pas.
1: C'est ça, toujours. On joue ensemble, 100€photoweb.fr. Il y a également le retour de vos chroniques préférées. Hein. Tous les lundis, tous les vendredis, on va commencer, on va terminer la semaine.
0: Ah oui, l'info qui change ta vie.
1: C'est ça, si vous êtes nouveau, bah bienvenue déjà, parce que nous, voilà, c'est la troisième saison, la famille, on a un petit peu l'habitude. Si jamais, moi, mon petit point fort, ouais. Ça va être toutes les informations people, gossip, les potins, les ragots. Ça, moi, j'adore tout ça, si vous ne me connaissez pas.
0: C'est vrai que c'est ton talent. Ouais. Mon talent à moi, c'est d'être là, tous les jours.
1: Voilà. Et tu es là à l'heure, c'est déjà très bien.
0: C'est un talent, certes minime, mais c'est un talent. Playlist de l'été avec Farouko, il n'y a pas que c'est ce qui arrive dans la famille. Et Tour d'horizon, ça sera avec Pierrot de la Lune. Non, pardon, Pierrot Garnier. C'est celui qui avait gagné la Star il y a 2 ans.
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0: l'actualité. C'est les vacances, toujours. Et c'est la radio de Bourgoin avec Farouk. On vient de s'écouter Y'a Paquet. Que vous soyez en vacances ou pas, voici une bonne nouvelle.
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0: Avec Gilo, Jennifer Lopez, Save Me Tonight sur Haute Radio pour cette semaine de pré-rentrée. Soyez les bienvenus, je m'appelle Jérémy.
1: Moi c'est Mathilde, on est ensemble hein, tous les jours jusqu'à 19h dans la famille. Et là dans même pas 10 minutes, on va faire le point sur ce qu'il faut mater à la télé ce soir. Et je suis trop contente parce que c'est le retour d'une de mes émissions préférées sur M6.
0: Oula, c'est l'émission où il y a encore des conflits de voisinage, des escroqueries.
1: Non, c'est avec Karinou, avec Karine Le Marchand. Il n'y a pas que ça, on ira aussi à direction Netflix pour une nouvelle série française d'action qui est dans les top classements.
0: Et c'est le rendez-vous hein, tous les jours, vous sortez du boulot, vous êtes encore en vacances aussi cette semaine. On va tout vous dire tous les jours à ce soir si vous saurez ce qu'il ne faut pas louper.

0: Sarah Luciani, c'est la grenade ici dans la Family, 16h-19h, nouvel horaire.
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0: C'est l'heure de savoir ce qu'il ne faut pas oublier de mater ce soir, en ce lundi 24 août à la télé.
2: Sur TF1, tout à l'heure, il y a un nouvel épisode de Camping Paradis.
0: Alors,
2: toi, t'as regardé tout l'été, je sais.
0: Je dois bien me confier. Je sais qu'il n'y avait aucun inédit pendant l'été,
2: oui.
0: Mais j'ai manqué aucune rediffusion.
2: Et
0: c'est pour vous dire la tristesse de mes vacances.
2: Là, c'est de l'inédit, hein, l'avant-dernier épisode de la saison 16. Moi, j'ai regardé aucun épisode.
0: Si, avec Monsieur Parizeau.
2: Oui, je suis désolée, moi, c'est pas mon délire, mais ce soir... Moi, ça, c'est mon délire du côté de M6, le retour de l'amour est dans le pré. Le retour des speed dating tout à l'heure, hein. Saison 21, 14 nouveaux candidats. Et ils ont fait une nouveauté pour cette année, les speed dating. D'habitude, vous savez, ils mettent les grosses caméras, etc., un petit peu devant la tête des candidats, donc ça peut intimider, ouais. Ça peut impressionner. Et ben là, la production, ils vont les mettre à distance, de sorte à ce que...
0: Qu'ils oublient les caméras.
2: C'est ça, et que ce soit beaucoup plus naturel, donc à voir ce que ça va donner tout à l'heure sur M6.
0: Et c'est vrai qu'on se connaît pas encore très bien dans la Family, mais voilà, vous avez déjà une belle expérience.
2: Oui.
0: Mathilde, c'est l'amour, moi, c'est le camping.
2: Paradis.
0: <C'est autre chose. rire>
2: Et si jamais rien de tout ça vous plaît, que vous êtes abonné Netflix, et ben il y a une nouvelle série d'action française qui est sortie la semaine dernière.
0: Ah, j'en ai entendu parler.
2: Elle est déjà numéro 1 de la plateforme, ça s'appelle GIGN avec Thomas Sisley.
3: Je vous rappelle notre devise, s'engager pour la vie.
4: Intégrer le GI, c'est intégrer la crème de la crème.
3: Pourquoi t'es là, Max?
5: Le GI, c'est mon rêve, ma place, je l'ai méritée.
2: C'est une vraie grosse série d'action française, donc si ça vous plaît, c'est GIGN sur Netflix.
0: Avec Thomas Sisley, très très bon acteur, on vous le conseille. C'est conseillé ici, dans la Family, évidemment, le hit de l'été des Offenbach. Mathilde, si je fais du Offenbach, tu me dis?
2: La reprise de Star Sailor, Fort to the Floor.
0: Fort to the Floor, c'est maintenant.
6: Fort

0: On va vérifier tout de suite si Mathilde s'est encore sifflée. Si elle a pas perdu son talent pendant l'été, Mathilde, à toi, Florida version Mathilde.
1: Eh, pas si mal.
2: Ah ouais. 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
0: 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Et surtout, il n'y a pas que des photos qu'on peut imprimer, on peut faire des mugs, on peut faire plein de choses.
1: Mais oui, c'est ça, il y a une énormité d'objets à personnaliser. Vous pouvez en faire des tote bags, en faire des puzzles, même si vous voulez, c'est très rigolo, c'est très ludique.
0: Un petit puzzle?
1: Oui.
0: Avec ma tête?
1: Pas sûr de vouloir le faire celui-là.
0: Eh ça commence bien, voilà. Allez, écoutez, suite de vos hits. Alex Warren, c'est ce qui arrive. Dans la famille, on se l'écoute, Fever Dream, et on va revenir sur les stations de carburant les moins chères, juste à côté de la maison, ça arrive.
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0: Coucou, bienvenue, fin d'après-midi. C'est toujours ici, hein, la Haute Famille avec Florida, c'était Wilson.
1: Alex Warren Fever arrive, mais comme promis, oui, c'est l'heure de faire le point sur les stations les moins chères de ce début de semaine, c'est avec Teddy Marazen.
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3: Pour le samplon 95, direction par exemple Saint-Jean-de-Bournay aujourd'hui chez Auchan et chez Intermarché, c'est 1,98€. Même prix pour le Leclerc de Bourgoin, 1,97€ sinon au Carrefour de l'île d'Abo, 1,96€ chez Auchan du côté de Vezerons. Et pour le gasoil, 2,23€ pour le Carrefour Market de Rimonceau, 2,21€ sinon pour le Carrefour de l'île d'Abo, 2,21€ également chez Auchan à Vezerons. Et enfin, c'est aussi 2,21€ le litre de gasoil au Leclerc de Bourgoin.

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1: Alors là, tu vois, c'est à nous de parler.
2: Ah, et ben bah, 17h.
1: C'est comme l'année passée. Hein.
2: Et ben bah, 17h, ça y est, la famille. Eh, on est là.
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2: C'est la reprise.
1: Oui.
2: Que va piano, va sano, hein.
1: Bien sûr. J'adore cette phrase. Je vais m'en souvenir. Je vais me la faire.

0: 7h dans la Hot Family. On espère que vous êtes en forme pour vous accompagner en ce lundi après-midi. Temper City, c'est ce qui arrive, self-aware.
1: Mais d'abord, on se fait un point sur toute l'info et la météo. C'est avec Teddy Marazen.
2: Pour demain, même temps qu'aujourd'hui, et comme ce sera d'ailleurs le cas toute la semaine, on alternera entre belles éclaircies et passages nuageux, avec le soleil qui devrait malgré tout dominer dans l'ensemble. Les conditions devraient ensuite se dégrader en fin de semaine avec le retour des perturbations et une baisse des températures pour ce week-end. Mais avant ça, pour demain, comptez une minimale de 19 degrés pour la matinée à l'île d'Abo, Villefontaine et Maubec, et une maximale de 29 pour l'après-midi à Saint-Chef, Nivola et Bourgoin. À la une, le journaliste et animateur Philippe Bouvard est décédé aujourd'hui à l'âge de 96 ans. Figure emblématique de la radio, il avait présenté pendant près de 40 ans l'émission Les Grosses Têtes, devenant l'une des voix les plus connues du paysage radiophonique français. Auteur, chroniqueur, homme de télévision, il aura marqué plusieurs générations par son humour et son style inimitable. En Isère, un incendie a détruit 23 voitures dans la casse automobile Fourneton Démolition à Moiran cette nuit peu après 2h30. Une quinzaine de pompiers ont maîtrisé le sinistre vers 4h sans impact sur l'activité de l'entreprise. Les gendarmes de Saint-Marcellin, épaulés par les techniciens en identification criminelle, ont ouvert une enquête. La thèse d'un acte volontaire est privilégiée. Les maraîchers bio du Nord-Isère tirent la sonnette d'alarme face à une sécheresse historique et des canicules à répétition qui ont décimé salades, tomates et semis d'automne. Même les sols habituellement plus résilients n'ont pas tenu, rien ne résiste d'après les exploitants. Dans certaines serres, jusqu'à 47 degrés ont été relevés, entraînant des pertes massives de plants. Les fermes doivent investir dans des filets d'ombrage ou adapter leur culture. Tous redoutent un hiver catastrophique avec une explosion des prix. Et enfin, 650 athlètes ont participé hier au Swimrunman des Grands Lacs de Lafray. Entre portions de trail traversées des lacs de Lafray et de Pétiché, les concurrents ont évolué dans un site exceptionnel au pied de l'Obiou et du Taillefer. Les plus aguerris ont enchaîné 6 km de natation et 27 km de course avec un final au redouté kilomètre vertical du Grand Cerf. Venus de toute la France et de l'étranger, les participants ont tous salué un cadre incroyable.
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0: Oui, tous vos artistes préférés sont ici dans la famille, 16h-19h, ensemble, nouvelle saison, ça y est. Et en attendant, vous avez rendez-vous tous les jours de 16h à 19h avec la plus grande enquêtrice people de la planète, de la sphère people, comme on dit. Mathilde, c'est les petites enquêtes de Matou tous les jours.
1: Voilà, c'est ragots, potins, tout ce qu'il ne faut pas manquer autour des stars. Et là, ça s'est passé notamment samedi soir sur TF1, parce qu'il y avait le début de The Voice Kids.
0: Ah oui, ça a déjà repris. J'avoue que je n'ai pas du tout suivi.
1: Eh bien, ça a repris. Hein. C'était le premier épisode, la samedi soir. Et on a pu voir la fille de star qui a passé son audition à l'aveugle.
0: Alors, fais-nous écouter et je vais reconnaître de quelle star et qui sont les parents.
1: Eh ben bon courage, on écoute, c'est Lila qui chante.
0: Lila qui chante. Oh, don't you the end,
1: that's what I intend. Si vous reconnaissez la fille de qui c'est, franchement, bien joué.
0: Je l'ai.
1: Oui ?
0: Je pense l'avoir.
1: C'est qui ?
0: C'est la fille de Jamel Debbouze et Mélissa Torio.
1: Ouais, t'as lu l'affiche, quoi.
0: C'est écrit sous mes yeux. Vous avez vu, je suis fort.
1: Voilà, c'est la fille de Jamel Debbouze et Mélissa Torio. Elle a passé son audition à l'aveugle sur la chanson de Grease. Et Matt Pokora et Patrick Fiori se sont retournés. Elle a décidé de participer à l'aventure avec Patrick Fiori.
0: Et elle a une belle voix.
1: Ouais.
0: Comme quoi, j'ai un peu l'oreille absolue. Hein.
1: Bien sûr, bien sûr.
0: Allez, la suite de Void, on enchaîne. Shakira, l'hymne du mondial. Et la troisième place des Bleus.
1: Non mais c'est bon, on est passé à autre chose hein, quand même, le mondial.
0: Après, presque.
1: On peut reparler des joueurs qui ont été pénalisés par la FIFA, là, ça y est.
0: Oh, j'ai pas suivi cette affaire. Hein.
1: Oh, bah on va en reparler, la famille. 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

0: Vous ne rêvez pas, c'est bien nous qui chantions. On est content, on est heureux d'être là dans la radio de Bourgoin avec Shakira, l'hymne du mondial, Burna Boy, c'est ce qu'on vient de s'écouter. Et voici les bons plans dans le Nord-Isère à ne pas rater pour cette semaine.
1: Notamment demain soir à 21h30 du côté du stade Rajon de Bourgoin. Et ils font un ciné plein air et en fait c'est un film documentaire autour des 120 ans du CSBJ avec des interviews, des témoignages et des images.
0: En attendant, playlist

0: celui qui est parti aux US tenter sa nouvelle carrière, on l'adore, Take It Girlfriend, c'est sur votre radio.
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0: Puisque c'est comme ça, tous les jours on va jouer ensemble, vous allez pouvoir découvrir le Family Speed Test, 20 secondes pour faire le plein de cadeaux, on adore ça avec Mathilde. Et on accueille tout de suite, je crois que c'est Véronique qui est là au téléphone, salut Véro.
2: Salut Véronique.
3: Salut Mathilde, salut Jérém, salut la famille.
0: Et bah bienvenue, on est très content de t'avoir Véronique qui est notre première auditrice, là comme ça pour cette nouvelle saison. Véronique, toi tu es partie en vacances, t'es partie où en vacances?
3: Nous sommes partis dans les Alpes de
0: Haute-Provence. C'est beau, c'est bien, je valide. On va jouer ensemble pour PhotoWeb. PhotoWeb.fr, en fait, c'est pour faire imprimer des photos, mais pas que, on peut faire des mugs, plein de cadeaux personnalisés. Tout est fait en France, c'est magnifique.
2: Et c'est ça, depuis 25 ans, pour gagner tes 100 euros de bons d'achat, Véronique, pour toi aussi, imprimer tes photos de vacances, tu dois nous répondre correctement à au moins deux questions en 20 secondes.
0: Est-ce que tu es prête?
3: Oui.
0: Ouais. Véronique qui a l'air très très concentrée.
2: Ah ouais.
0: Attention, ça commence à monter. Top.
2: Quel pourcentage de Français sont partis en vacances cet été?
3: 50%.
0: Un petit peu plus.
3: 50.
2: Plus?
0: Un petit peu plus.
3: 60.
0: Non, plus.
2: 60. Tu...
3: 70.
2: Oui.
0: Ah, elle avait dit 60, pardon, j'ai mal entendu.
2: Avec photoweb.fr, tu peux imprimer quoi?
0: Deux photos. Bah ouais. Ça fait deux bonnes réponses. Ça veut dire qu'on t'offre tes 100 euros, ma Véronique.
2: Bravo, Véronique.
3: Merci. Merci beaucoup. Merci, la famille.
0: Bah, grand plaisir. Je crois que pendant l'été, je suis devenu assez sourd. Hein.
2: Oui, entre le 50 et 60, je crois qu'on entendait mal. C'est bien 60% des Français qui sont partis.
0: Véronique, j'ai failli l'énerver.
2: C'est clair. Elle allait te démarrer dès le premier jour, Jérém.
0: 100 euros chez PhotoWeb pour te faire plaisir. C'est pour toi, mère Véronique.
3: Oh, c'est magnifique.
0: Eh bien, écoute, on te fait des gros bisous. Et dis-nous, toi qui tu écoutes, tous les jours, de 16h jusqu'à 19h.
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0: chanter en ce lundi après-midi si vous avez peut-être repris le boulot. Sinon, bah, bonnes vacances dans la famille. Et en parlant de vacances, on va vous faire voyager dans moins de 4 minutes.
1: Direction la Colombie, parce que j'ai trouvé une info de dingue. Il y a une femme de 67 ans en Colombie.
0: Il y a une femme en Colombie ?
1: Mais wow, non !
0: Mais quelle info !
1: Elle a trouvé un moyen complètement improbable de très très très bien gagner sa vie, sachant que c'est un moyen légal de bien gagner sa vie. À votre avis, qu'est-ce qu'elle fait ?
0: Eh ben, j'ai envie de vous dire, à vos propositions, faites-vous plaisir, vous voulez jouer avec nous. Bon, il n'y a rien à gagner, mais quand même, vous pouvez jouer avec nous. On vient de jouer il y a moins de 5 minutes, donc c'est normal. Voilà. WhatsApp de la famille 07 57 84 11 11 pour participer à l'émission, c'est nouveau. Hein.
1: Et même sur les réseaux de la famille, si vous voulez, sur Facebook, sur Instagram, allez-y.
0: En attendant, la suite de vos hits, l'un des hits de l'été, Ugel, qui va arriver. DJ français, DJ marseillais, peu cher, on se l'écoute, Ugel. C'est Jamaican Bam Bam, juste après Teddy Swims, dans la playlist sans pub de la famille. C'est Mr. Know It All.

0: la fin d'après-midi tous les jours pour se faire plaisir, même pour danser. Ici, c'est la famille.
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0: On peut danser aussi, mais surtout on va revenir sur le buzz du jour. Cette info incroyable qui fait le buzz dans le monde, info qui est vraie, on en parle tous les jours avec Mathilde.
2: Direction la Colombie, où il y a une femme de 67 ans, elle a trouvé un moyen totalement improbable de gagner sa vie. À votre avis, qu'est-ce qu'elle fait, cette femme, pour avoir un bon salaire, un énorme salaire conséquent tous les mois?
0: Honnêtement, je pense avoir la réponse.
2: Oui.
0: C'est parce que moi tu dis Colombie, je pense... Non. Tu penses pas à ce
2: non,
0: que tu
2: bah
0: penses
2: non.
0: là. Je pense à ça.
2: Ah, tu penses à Shakira?
0: Elle est folle. Je vous promets qu'elle est folle. Shakira, évidemment, la colombienne. Et du coup, moi, ce que je pense, c'est que c'est le sosie officiel de Shakira.
2: Rien à voir. Cette femme, elle s'est spécialisée dans les ragots de quartier. En fait, elle notait dans un carnet toutes les conversations qu'elle entendait, les histoires entre voisins, tout ce qui se passait. Et après, elle revendait les informations aux habitants du quartier. Et même, elle disait, le plus rentable, c'était parfois de ne rien révéler. Genre, elle a déniché un petit secret en mode « Michel, il trompe sa femme ». Elle va voir Michel et bah paye-moi 100 000 balles et comme ça je le révèle à personne. Et en fait, elle s'est acheté 2 baraques cash
0: grâce à ça.
2: Grâce à ce petit business lucratif.
0: Ouais. Et bah vous voyez, j'avais pas de nouvelles de ma mère. Ça y est, je l'ai retrouvée. Ça fait plaisir, maman. Je vois que tu as
2: tout
0: percé dans le game, comme disent les Jets. Enfin, non, personne ne dit ça. Allez, suite de vos hits. Le DJ français qui est masqué, Son of Legend, on se l'écoute, c'est San Francisco, bienvenue.
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0: Adèle, on était en Angleterre, on va reprendre l'avion. Attention au bilan carbone, c'est pas bon du tout.
1: Direction San Francisco avec Sound of Legend.
0: Et tiens, regarde la transition. Prends-en de la graine, ma petite.
1: Ouais.
0: En parlant de carbone, voici le top 3 des stations les moins chères, c'est avec Teddy.
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3: Pour le samplon 95, direction par exemple Saint-Jean-de-Bournay aujourd'hui chez Auchan et chez Intermarché, c'est 1,98€. Même prix pour le Leclerc de Bourgoin, 1,97€. Sinon au carrefour de l'île d'Abo, 1,96€ chez Auchan du côté de Vézerons. Et pour le gasoil, 2,23€ pour le carrefour Market de Rimonceau, 2,21€ sinon pour le carrefour de l'île d'Abo, 2,21€ également chez Auchan à Vézerons. Et enfin, c'est aussi 2,21€ le litre de gasoil au Leclerc de Bourgoin.

0: Nouvelle heure de hit qui démarre puisqu'il est 18h, c'est toujours la hotte
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0: Et on est là pendant encore une heure.
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0: 18h, vous ne savez pas ce qu'on va s'écouter?
1: Non.
0: Est-ce que je peux vous passer mon hit de l'été?
1: Oui.
0: Tout l'été, je n'ai fait que danser là-dessus.
1: Mais de toute façon, je crois qu'on n'aura pas le choix, c'est ça?
0: Non, mais je pense que vous aussi, vous avez dansé là-dessus, vous êtes d'accord?
1: Ah ben bien sûr.
0: J'adore.
1: Eh, hey, ça, je suis sûr. T'as la choré, Jérém.
0: Ah oui, j'ai la choré. Hein.
1: Ah ouais.
0: Mauvais Joe, pilé, c'est ce qu'on va s'écouter. C'est sur votre radio, franchement, tout le monde adore. Ça arrive après le retour de l'info et de l'actu.
1: Et on commence avec un petit point météo pour demain, Teddy Marazen.
3: Pour demain, même temps qu'aujourd'hui, et comme ce sera d'ailleurs le cas toute la semaine, on alternera entre belles éclaircies et passages nuageux, avec le soleil qui devrait malgré tout dominer dans l'ensemble. Les conditions devraient ensuite se dégrader en fin de semaine avec le retour des perturbations et une baisse des températures pour ce week-end. Mais avant ça, pour demain, comptez une minimale de 19 degrés pour la matinée à l'île d'Abo, Villefontaine et Maubec, et une maximale de 29 pour l'après-midi à Saint-Chef, Nivola et Bourgoin. À la une, le journaliste et animateur Philippe Bouvard est décédé aujourd'hui à l'âge de 96 ans. Figure emblématique de la radio, il avait présenté pendant près de 40 ans l'émission Les Grosses Têtes, devenant l'une des voix les plus connues du paysage radiophonique français. Auteur, chroniqueur, homme de télévision, il aura marqué plusieurs générations par son humour et son style inimitable. En Isère, un incendie a détruit 23 voitures dans la casse automobile Fourneton Démolition à Moirans cette nuit peu après 2h30. Une quinzaine de pompiers ont maîtrisé le sinistre vers 4h sans impact sur l'activité de l'entreprise. Les gendarmes de Saint-Marcelin, épaulés par les techniciens en identification criminelle, ont ouvert une enquête. La thèse d'un acte volontaire est privilégiée. Les maraîchers bio du Nord-Isère tirent la sonnette d'alarme face à une sécheresse historique et des canicules à répétition qui ont décimé salades, tomates et semis d'automne. Même les sols habituellement plus résilients n'ont pas tenu, rien ne résiste d'après les exploitants. Dans certaines serres, jusqu'à 47 degrés ont été relevés, entraînant des pertes massives de plants. Les fermes doivent investir dans des filets d'ombrage ou adapter leur culture. Tous redoutent un hiver catastrophique avec une explosion des prix. Et enfin, 650 athlètes ont participé hier au Swimrunman des Grands Lacs de l'Affray. Entre portions de trail traversées des lacs de l'Affray et de Pétiché, les concurrents ont évolué dans un site exceptionnel au pied de l'Aubiou et du Taillefer. Les plus aguerris ont enchaîné 6 km de natation et 27 km de course avec un final au redouté kilomètre vertical du Grand Cerf. Venus de toute la France et de l'étranger, les participants ont tous salué un cadre incroyable.
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0: Celle qui habite à côté de Marseille, peu cher. On vient de s'écouter Imani, c'est Don't Be So Shy dans la famille. Playlist 100% été, on en profite, on se fait plaisir encore, c'est encore un peu les vacances. Et chaque jour, dans l'émission avec Mathilde, il y a les fameuses enquêtes de Matou. Tout à l'heure, on a parlé de la fille de Jamel Debbouze.
1: Oui, qui
0: se lance dans The Voice.
1: C'est ça, qui a été sélectionnée. Là, toute nouvelle info, rien à voir. Direction l'Angleterre, parce que ça fait parler depuis la fin de semaine dernière avec le prince Harry et Meghan Markle.
0: Yes, of course. Je suis pas du tout au courant de l'info.
1: Si, en gros, c'est ils vont venir habiter à nouveau en Angleterre et justement, ça fait pas mal parler.
0: Oh my god.
1: Il y a d'énormes rumeurs. Est-ce qu'ils rentrent en Angleterre parce qu'ils n'ont plus d'argent, parce que la santé du roi se dégrade et qu'ils veulent être quand même à proximité? On sait pas trop. En attendant, ils vont vraiment être de retour parce qu'ils ont déjà choisi une résidence privée en dehors de Londres. Et surtout que leurs deux enfants, ils sont déjà inscrits dans une école privée mixte en Angleterre.
0: J'imagine que c'est quelque chose de raisonnable, hein, sûrement un studio avec une kitchenette, comme on dit, quoi.
1: Ouais, on est d'accord.
0: Petit truc, quoi.
1: Sous les toits, un maigre 60 mètres carrés,
0: voilà. Oui, un truc comme ça, quoi. La playlist de l'été continue dans la famille. C'est Sean Paul, mais pas vraiment.
1: Ouais, c'est Riviera, She Doesn't Mind.
0: Je préfère comme je le présente quand même. Riviera, c'est ce qui arrive, et Taylor Swift, Opalite.
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0: L'un des sons de l'été dans la radio de Bourgoin, on vient de s'écouter Riviera.
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0: Est-ce que ça vous parle? Le cache-code, vous en souvenez, le cache-code de l'été?
2: Ça dit un petit truc quand même, non?
0: Eh ben, il n'y a pas de cache-code de l'été demain. Ça, c'est pour la mauvaise nouvelle. Mais il y aura le cache-code version classique, version avec beaucoup plus d'argent à gagner. Ça sera de retour, Mathilde, on peut l'annoncer ou pas?
2: Ce sera de retour lundi prochain, dans une semaine, tout pile lundi 31 août. Le cache-code de retour. Avec vraiment la même formule, si vous nous écoutez depuis longtemps.
0: Entrée, plat, dessert.
2: C'est ça. Si vous êtes nouveau, le cache-code, c'est très simple. À 8h05, le code à 4 chiffres va vous être dévoilé. C'est vraiment un code genre 1, 2, 3, 4. Ce code, vous le notez. Si une heure après, vous êtes tiré au sort et que vous êtes rappelé, eh ben vous avez juste à répéter 1, 2, 3, 4 pour vous faire plein de cash.
0: Et ben voilà, à ne pas louper, il reste 6 dodo avant de faire le plein de cash. Ici sur votre radio aussi, l'heure du classique. Will Smith, souvenez-vous de ça. C'était bon, Men in Black.

0: L'un des hits de l'été, ici dans La Haute Family. On vient de s'écouter Tame Impala avec Jenny. Et dans La Family, tous les jours, et de 16h à 19h, vous le savez, on apprend des choses. Et surtout, tous les lundis et tous les vendredis, on démarre et on termine la semaine avec ça.
1: Avec l'info qui change ta vie, c'est quoi? C'est une info. En fait, on va vous l'apprendre, vous allez vous dire, ça me sert à rien. Mais si cette info, je la ressors auprès des collègues, qu'est-ce que j'aurai l'air intelligent?
0: Par exemple, demain matin, la machine à café, vous êtes encore en vacances, vous allez boire un petit café, là, comme ça, en terrasse. Vous pourrez replacer ces deux infos, Mathilde, toi, dans 4-5 minutes.
1: Et bah, comme il y a eu l'éclipse cet été, là, pendant les vacances...
0: Bon, m'en parle pas, j'avais pas de lunettes.
1: Ah, t'avais le seum, du coup. Et voilà. Bah, moi, je me suis intéressée à la Lune. Il y a un truc qu'on ne pourra jamais faire sur la Lune. Lequel?
0: Bah, je sais, moi.
1: Oui.
0: Regardez la Lune.
1: Non, non, si tu regardes au sol, tu vois la Lune.
0: Ah ouais. Okay. J'allais dire, il n'y a pas qu'un physique, mais si, je pense qu'il y a qu'un physique pour le coup.
1: Toi, c'est quoi ton info, Jérém, pour nous?
0: Et bon, on va parler un petit peu de vacances, puisque c'est un peu une semaine encore vacances, pré-rentrée, tout ça. 20% des Français regrettent quelque chose en vacances. Oui, mais quoi?
1: D'être parti avec les enfants.
0: Non.
1: Non, pardon.
0: Qu'est-ce que regrettent 20% des Français en vacances? Vous allez voir, je pensais pas, et pourtant c'est quand même énorme, hein, ça fait un Français sur 5.
1: Allez, ça arrive après Nuit Incolore, c'est dépassé sur votre radio.

0: On est totalement dépassé dans la famille de 16h jusqu'à 19h, nouvelle saison.
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0: Allez, on a bossé, on a eu des cahiers de vacances pendant l'été. On revient sur ces deux infos qui vont radicalement changer votre vie. Ou pas, vous nous direz. Mathilde, on commence par toi, info...
2: Oui.
0: Qu'on peut qualifier de lunaire.
2: Totalement direction la Lune, parce qu'avec l'éclipse qu'il y a eu cet été, je me suis intéressée, je me suis renseignée à la Lune, et j'ai découvert un truc qu'on ne peut pas faire sur la Lune. On peut pas siffler, on peut pas parler, on peut pas chanter sur la Lune, tout simplement, parce qu'il n'y a pas de vent, il n'y a pas d'air pour porter le son. Et donc s'il n'y a pas d'air, et ben les ondes sonores, elles se déplacent pas, donc on peut pas parler, pas de session karaoké, impossible.
0: Oui, enfin, on peut pas respirer non plus, quoi.
2: Ouais, ça c'est un autre souci.
0: D'accord, bon écoutez, tout ce qui intéresse Mathilde, c'est de chanter et de siffler, comme ça vous la connaissez mieux. Mon info, vous me direz, je veux pas être prétentieux, mais je pense qu'elle est beaucoup mieux. 20% des Français regrettent quelque chose en vacances, vous avez bien entendu, regrettent. Une chose en vacances, oui, mais quoi ?
2: D'avoir passé trop de temps sur son téléphone ?
0: Non, sur le WhatsApp de la famille au 07 57 84 11 11, il y a Anne qui nous écoute, qui dit de partir avec les enfants.
2: Oh,
0: ce n'est pas ça, Anne.
2: T'as hâte de la rentrée, toi, Anne.
0: Mais merci de ton honnêteté, en tout cas, c'est ça, la famille. 20% des Français regrettent de ne pas manger quelque chose.
2: Ah, bah, je sais pas, de manger quoi ?
0: Quelque chose qu'on mange souvent, quand on est à la maison. Enfin, moi, en tout cas, oui.
2: Ouais.
0: Deux fois par jour, je pense, moi.
2: C'est quoi ?
0: 20% des Français, je vous le donne, regrettent de ne pas manger de baguettes tous les jours ou d'en manger moins.
2: Oui, mais c'est vrai, ça, quand on part à l'étranger, souvent on est très déçu de ne pas avoir de pain, je suis totalement d'accord.
0: Et ben voilà, donc vous regrettez vous aussi.
2: Ah
0: si
2: ouais.
0: Jamais vous n'êtes pas parti, au moins vous avez plein de baguettes. C'est ça l'avantage, faut voir positif.
2: Et le positif, ben nous on le voit super bien avec le dernier Farouko, histoire de se remotiver là, en ce lundi.
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0: La meilleure playlist de la région, ça ne bouge pas, c'est tous les jours, hein, comme l'année passée, ici dans la famille de 16h jusqu'à 19h. Avant de revenir demain, si tout va bien, c'est votre rendez-vous, la famille de 16h jusqu'à 19h.
1: En pleine forme, et on n'en a pas parlé aujourd'hui quand même, 24 août.
0: Oui, de mon bronzage.
1: Non. Non, pas du tout.
0: Mathieu qui me connaît depuis quelques années maintenant,
1: oui.
0: Je suis pas hyper bronzé pour une fois.
1: Tu veux te flatter, c'est ça? Ouais, si t'es super bronzé, t'as trop bien profité de tes vacances.
0: Non, tu pourrais pas, s'il te plaît, mettre un petit peu du sien, ça se voit qu'il y croit pas du tout.
1: Non, moi je voulais pas parler de ça, je voulais parler aujourd'hui, le 24 août, c'est l'anniversaire d'un acteur de Harry Potter, c'est l'anniversaire de Rupert Grint. C'est lui qui joue Ron.
0: Ah!
1: Le meilleur ami d'Harry, justement.
0: Oui.
1: Et ben l'acteur, il fête ses 38 ans.
0: 38 ans?
1: Ouais. Oh, ça nous rajeunit pas, cette histoire.
0: Écoutez, on se quitte avec un coup de vieux quand même.
1: Ouais,
0: avec
1: voilà.
0: Un petit coup de vieux là, tout de suite maintenant.
1: Oui, désolé pour vous.
0: On se retrouve demain à partir de 19h. À partir de 16h. 16h, 19h dans la family. Prenez soin de vous jusqu'à là. Et bah jusqu'à là, c'est le dernier Tovlo avec Stromae. Et j'ai oublié, on va faire un petit point sur les stations les moins chères aussi.
1: Ah oui, si vous avez repris la route là, ça pique un peu en ce début de semaine.
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0: Martin Solveig.
1: Hello, pour vous souhaiter une bonne fin d'après-midi en mode vacances, toujours, c'est la Haute Family.
2: Notre énorme coup de cœur de cet été, les derniers tableaux, avec Stromae et des fleurs.
1: Grand retour de Stromae, c'est ce qui arrive. Nous, on se retrouve demain, 16h. Soyez là, Haute Family, toujours à votre service. Et avant Tovlo, on retrouve Teddy.
2: Une dernière fois, le point des stations les moins chères.
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4: Pour le samplon 95, direction par exemple Saint-Jean-de-Bournay aujourd'hui chez Auchan et chez Intermarché, c'est 1,98€. Même prix pour le Leclerc de Bourgoin, 1,97€ sinon au carrefour de l'île d'Abo, 1,96€ chez Auchan du côté de Vezerons. Et pour le gasoil, 2,23€ pour le Carrefour Market de Rimonceau, 2,21€ sinon pour le Carrefour de l'île d'Abo, 2,21€ également chez Auchan à Vezerons. Et enfin, c'est aussi 2,21€ le litre de gasoil au Leclerc de Bourgoin.

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1: Pour demain, même temps qu'aujourd'hui, et comme ce sera d'ailleurs le cas toute la semaine, on alternera entre belles éclaircies et passages nuageux, avec le soleil qui devrait malgré tout dominer dans l'ensemble. Les conditions devraient ensuite se dégrader en fin de semaine avec le retour des perturbations et une baisse des températures pour ce week-end. Mais avant ça, pour demain, comptez une minimale de 19 degrés pour la matinée à l'île d'Abo, Villefontaine et Maubec, et une maximale de 29 pour l'après-midi à Saint-Chef, Nivola et Bourgoin. À la une, le journaliste et animateur Philippe Bouvard est décédé aujourd'hui à l'âge de 96 ans. Figure emblématique de

De la radio, il avait présenté pendant près de 40 ans l'émission Les Grosses Têtes, devenant l'une des voix les plus connues du paysage radiophonique français. Auteur, chroniqueur, homme de télévision, il aura marqué plusieurs générations par son humour et son style inimitable. En Isère, un incendie a détruit 23 voitures dans la casse automobile Fourneton Démolition à Moiran cette nuit peu après 2h30. Une quinzaine de pompiers ont maîtrisé le sinistre vers 4h sans impact sur l'activité de l'entreprise. Les gendarmes de Saint-Marcellin, épaulés par les techniciens en identification criminelle, ont ouvert une enquête. La thèse d'un acte volontaire est privilégiée. Les maraîchers bio du Nord-Isère tirent la sonnette d'alarme face à une sécheresse historique et des canicules à répétition qui ont décimé salades, tomates et semis d'automne. Même les sols habituellement plus résilients n'ont pas tenu, rien ne résiste d'après les exploitants. Dans certaines serres, jusqu'à 47 degrés ont été relevés, entraînant des pertes massives de plants. Les fermes doivent investir dans des filets d'ombrage ou adapter leur culture. Tous redoutent un hiver catastrophique avec une explosion des prix. Et enfin, 650 athlètes ont participé hier au Swimrunman des Grands Lacs de Laffrey. Entre portions de trail traversées des lacs de Laffrey et de Pétiché, les concurrents ont évolué dans un site exceptionnel au pied de l'Obiou et du Taillefer. Les plus aguerris ont enchaîné 6 km de natation et 27 km de course avec un final au redouté kilomètre vertical du Grand Cerf. Venus de toute la France et de l'étranger, les participants ont tous salué un cadre incroyable.

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